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quelque part au loin, peut-être même proche de vous, les abeilles mutinent, les éléphants barissent, le levain embaume, la marée monte, descend, le soleil continue son ascension et nous, ben, on amorce notre promenade, pas à pas, sans presse, sur les sentiers de l'été.

Chanson du matin de Elgar par l'Orchestre symphonique de la Nouvelle-Zélande. Œuvre de circonstance pour cet atterrissage tout en douceur sur les sentiers de l'été. Julie Daou avec vous pour cette balade musicale de la fin de semaine, toujours avec tant de bonheur d'ailleurs. On va poursuivre avec ce compositeur-là dont la musique est empreinte de tellement d'humanité, d'humilité aussi, à l'image de l'homme qu'il était. Issu d'un milieu modeste, il a quand même atteint les sommets de la gloire, mais il n'a jamais été à l'aise quand il se retrouvait en haute société, comme s'il n'arrivait pas à vraiment appartenir à cette espèce de bourgeoisie-là. La plupart des compositeurs passaient par Leipzig, mais pas lui. Ses parents n'avaient pas les moyens de l'envoyer étudier à l'étranger, et donc il a pas mal appris en autodidacte. Ça fait que quelque part, il n'était pas vraiment formaté. Il est allé se chercher des expériences de toutes sortes qui l'ont formé. Et parmi une de celles que j'ai retenues, parce que ça témoigne de l'homme bon qu'il était, c'est qu'il a été directeur musical de l'orchestre du Worcestershire County and City Lunatic Asylum, un orchestre qui rassemblait les employés d'un hôpital psychiatrique et qui jouait de la musique une fois par semaine pour les patients. Évidemment, ça a été aussi pour lui une sorte de laboratoire pour explorer tout plein de formes musicales. D'ailleurs, il y a beaucoup de ses œuvres les plus importantes qui sont nées dans ce contexte-là. On va écouter sa sérénade pour cordes, opus 20. Si lumineuse musique, et le deuxième mouvement est tellement touchant. C'est comme une sorte de caresse, comme si on se faisait livrer un camion de tendresse gratuitement comme ça. Et c'est le Metamorphosen Berlin qui nous l'offre.

Le Métamorphose in Berlin nous offrait la sérénade pour cordes opus 20 de Elgar. Les variations Enigma de ce même compositeur avec qui on va poursuivre notre route, c'est l'œuvre qu'il a un peu consacrée. À ce moment-là, il avait 42 ans et c'est pas quelqu'un qui a connu une ascension fulgurante, loin de là. J'adore la Genèse. Une fois, il rentrait du travail, il est un peu brûlé, donc pour se détendre, il s'allume un cigare, il s'installe au piano, puis il commence à gosser une mélodie qu'il improvise comme ça, sans vraiment y porter attention. Et là, sa femme l'arrête et lui dit « Ah, chérie, bon, j'ai décidé qu'elle l'appelait chérie, là. C'est vraiment beau cet air-là, c'est quoi? » Et lui de répondre « Ah, mais quel air! » Il était tellement dans sa bulle qu'il avait même pas réalisé ce qu'il était en train de jouer. Et là, il a commencé à y porter attention et à le décliner de 13 manières différentes. Et voilà que ce qui allait être son chef-d'œuvre était déjà pas mal structuré. Chacun des mouvements, c'est le portrait de quelqu'un qui lui est cher. D'ailleurs, il a donné vraiment le nom des gens comme titre. Par exemple, le premier, c'est son épouse, Caroline Alice, mais il y a aussi un copain, Richard Arnold, dont il aimait la répartie, Dorabelle, une amie de la famille, qui a d'ailleurs écrit sa biographie plus tard, un violoncelliste amateur pour qui le compositeur avait une grande admiration. Bref, c'est vraiment un témoignage très, très beau de son affection pour ceux qui l'entouraient et de la part de ce monsieur à moustache assez imposante. C'est très touchant, je trouve. On en écoute quelques extraits par l'Orchestre symphonique de Toronto.

Quelques extraits des variations Enigma de Elgar est interprété par l'Orchestre symphonique de Toronto. On fait un petit détour du côté des manchettes et on va se retrouver dans quelques minutes sur les sentiers de l'été. À tout de suite.

C'est sur la musique de De Falla par Cameron Crossman et Philippe Chiou que vous accostez sur les rives des sentiers de l'été. Bienvenue à ceux qui arrivent et rebonjour aux plus matinaux. Julie Daou avec vous en ce samedi matin. Ce violoncelliste-là, Cameron Crossman, a été révélation Radio-Canada en 2019-2020. Il est né à Calgary, a grandi à London et est allé se parfaire au Conservatoire de Paris. Et c'est drôle parce que quand on lui demande ce qu'il aurait aimé faire s'il n'avait pas été musicien, il dit qu'avant son départ, il pensait peut-être à envisager les mathématiques ou la physique, mais depuis qu'il est allé en France, il a commis une autre inspiration et ce serait la sommellerie. C'est sûr qu'avec une culture vinicole autant abondante que celle de la France, c'est tentant. Cela dit, ça va peut-être un jour être un complément à sa vie, un détour, mais pour le moment, il a le vent dans les voiles ou dans les cordes de violoncelle. C'est tellement intéressant d'entendre parler de son rapport à l'instrument. Christophe Huss, du Devoir, l'a interviewé il n'y a pas longtemps et dans cet entretien-là, Crossman raconte qu'il a bénéficié d'un prêt de la Banque d'instruments du Canada.

depuis 2018. L'affaire, c'est que c'est pas à vie, ça. C'est pour 3 ans et pour 3 périodes de 3 ans consécutives maximum. Donc, à chaque fois, c'est comme s'il développait un lien avec un humain. Il doit s'ajuster, s'adapter. Le premier qu'il a eu, ça a été un Stradivarius qu'il a trouvé très difficile à apprivoiser. Ensuite, ça a été un violoncelle espagnol qui a été plus facile d'approche et dont vraiment il a adoré la sonorité. Et finalement, il a eu un Gennaro Galliano de 1750. Et chaque violoncelle a sa personnalité. Il faut donc apprendre à ne pas se trahir, mais en même temps connaître et respecter cette personnalité-là. Et c'est fou parce qu'on dirait que je parle d'une relation de couple. Il y a vraiment une parenté. On l'écoute ici en compagnie d'un autre membre de la galerie, fait en 1849, celui-là, français, dans le concerto pour violoncelle de Haydn Obokun 7 numéro 2 en compagnie des violons du roi, direction de Nicolas Ellis.

Nicolas Ellis dirigeait les violons du roi dans le deuxième concerto pour violoncelle de Haydn avec en solo Cameron Crossman, avec qui on passe un petit peu de temps ce matin. Les gens qui nous entourent, qui nous influencent, c'est sûr, même si on n'en a pas toujours pleinement conscience, ont vraiment une incidence sur nous. L'endroit où on vit, la culture qui vibre autour de nous aussi, ça s'imprime, ça, à l'intérieur de soi. Et donc, ceux qui s'exilent pour longtemps ou pour des séjours un peu plus courts se trouvent à porter plein de lieux à l'intérieur d'eux, et ces lieux-là se fondent en un tout qui est tellement riche. Manuel de Falla, compositeur espagnol, a fait un saut à Paris d'une assez bonne durée, et il y a rencontré Debussy et Ravel qui ont marqué son parcours avec leur manière tellement évocatrice d'envisager la musique. Ça a beaucoup teinté son écriture. Et quand il était dans la ville Lumière, je ne sais pas s'il y avait le mal du pays, mais il a comme parcouru toute son Espagne natale dans ses souvenirs. Et il y a des mélodies folkloriques de tout plein de régions qui lui sont revenues en tête. Il les a adaptées, certaines beaucoup, d'autres un peu moins, mais ça a donné 7 chansons populaires espagnoles. Écrites en France, par contre, et elles illustrent vraiment la rencontre entre les deux mondes. C'est de toute beauté, et ça se déploie sous les doigts de Philippe Chiou et toujours Cameron Crossman.

Philippe Chiu et Cameron Crossman jouaient la chanson populaire argentine « Triste » de Ginastera. Regardez l'eau. Que ce soit l'hiver, quand entre les plaques de glace, on voit les nuages s'agiter, ou quand un soir de canicule, le ciel a l'air comme dédoublé grâce à l'étang du parc, quand les étoiles sont autant au-dessus qu'au-dessous de nous, ou encore quand les feuilles s'agitent et que le lac tremble en écho, regardez l'eau. Ça nous permet d'avoir une autre perspective, de contempler le monde différemment. Et c'est infini, les images qu'on reçoit. C'est comme si elles étaient plus claires, des fois floues aussi, ce qui nous pousse à tenter de les percer. Bref, je trouve qu'il y a vraiment quelque chose d'hypnotisant, de fascinant à regarder l'onde et son kaléidoscope de projection. C'est comme un petit morceau d'infini dans lequel on peut se perdre, sans danger, pendant des heures. Et ça, Debussy l'a tellement bien saisi et tellement bien transmis aussi avec Reflets dans l'eau, qui nous apparaissent ici, ces fameux reflets, grâce à Philippe Chiu.

De Poulenc, c'était le deuxième mouvement de la sonate pour violoncelle et piano par Cameron Crossman et Philippe Chiou. On va s'envoler un petit moment, le temps d'aller cueillir les dernières infos, toujours avec tout ce beau monde, et on se retrouve tout de suite après pour la suite de notre balade sur les sentiers de l'été. À

C'est porté par un vent chaud d'Espagne signé Tárrega que vous atterrissez sur les sentiers de l'été. Très heureuse de vous y retrouver ou de vous y accueillir. Julie Daou avec vous. J'étais dans un souper l'autre fois, puis on faisait un genre de jeu. Là, on se demandait si on avait un pays à visiter, ce serait lequel. Puis là, on se relançait. « Ah, moi, j'irais là. » L'autre de répondre « Ah, moi, là. » Et il y avait un des invités qui posait plein de questions. Genre « OK, mais... » Est-ce que tu te dirigerais plus au sud ou au nord? Ah oui, OK, mais quel parc tu irais visiter? Puis à un moment donné, je m'arrête puis je dis, mais t'es donc bien allé partout. Quand est-ce que tu as fait tous ces périples-là? Et lui de me répondre, ah non, jamais. J'ai jamais mis les pieds dans aucune des destinations que vous nommez. Tout le monde est resté un peu bouche bée. Et lui d'ajouter, j'ai vraiment une grande capacité à m'évader dans ma tête. Je m'achète même des guides. Je lis sur les villes, les régions, je regarde les images et puis voilà, j'y suis en fermant les yeux. Waouh! C'est vrai que voyager, ça prend des moyens, un état de santé favorable, du temps aussi.

surtout si on se transporte d'un continent à l'autre, mais plutôt que d'y renoncer, lui a choisi une façon de découvrir différemment. Et il a même dit, un peu en secret, « Des fois, je m'achète la bouffe du pays sur lequel je me renseigne, puis je me fais un souper « local », entre guillemets, et j'accompagne ça d'un élément clé, la musique. Et vraiment, je suis ailleurs. » J'ai trouvé ça très inspirant et je me dis pourquoi pas justement prendre cette invitation-là et s'envoler nous aussi vers l'Espagne, dans nos têtes, dans la ville de Zaragoza. J'ai regardé quelques images et ouf, ça donne vraiment le goût. Cette fois, c'est grâce à Valérie Milo et Albéniz qu'on y va.

Charles-Richard Hamelin jouait Allegro de Concerto pour piano opus 46 de Granados. Il y a des artistes qui, par leur vision, leur singularité aussi, bousculent le paysage, le transforment. Et c'est vrai dans toutes les formes d'art. Juste spontanément, là, on se dit Michel Tremblay, c'est quand même il n'y a pas si longtemps que la dramaturgie québécoise était complètement chamboulée. Aujourd'hui, on ne peut pas s'imaginer que des personnages soient ancrés dans une réalité actuelle et parlent avec un français normatif. Mais pour ça, il a fallu que quelqu'un brise la barrière et ait l'audace de vouloir voir le joual exister sur une scène. Le violoncelliste Pablo Casals a créé ça, lui aussi, de plusieurs façons. Il a commencé le violoncelle quand même tardivement, vers 11 ans, et tout de suite, il y a eu comme un instinct qu'il a voulu écouter tout au long de sa vie. Ça l'a guidé, ça. Vers la fin du 19e siècle, la façon de tenir l'instrument était très, très stricte, très, très académique. Il fallait garder les coudes près du corps, même que les élèves devaient arriver à tenir un livre sous chaque aisselle et surtout ne pas l'échapper. Lui trouvait ça absurde, contre nature. Alors, au lieu de juste déplacer la main gauche le long du manche, c'était comme beaucoup plus fluide de servir de l'extension de la main et des doigts parce que ça lui donnait une plus grande agilité, aussi plus de justesse. Aujourd'hui, on ne peut même pas penser que ça se ferait autrement. C'était aussi un grand humaniste. Il disait qu'avant d'être musicien, il était un homme. Évidemment, la guerre 14-18 l'a beaucoup bouleversé et suite à ça, il s'est demandé comment, avec ce dont il disposait comme moyen, il pouvait contribuer à ce que des horreurs comme celle-là ne se répètent pas. L'éducation, la musique, ça a été ça sa réponse. Et il a enseigné, créé des ensembles tout au long de sa vie. Il a lutté pour sa liberté, pour la liberté et pour le respect de la personne humaine, sans jamais être prisonnier d'aucune opinion partisane. Et ça, ben, ça émane tout ça de chacune de ses interprétations ou même de ses œuvres, parce que oui, il a écrit. Dans Liliana, inspirée par Granados, qu'on écoute ici par l'Orchestre symphonique national de Barcelone, c'est assez évident tout ça.

Pablo González dirigeait l'Orchestre symphonique national de Barcelone dans l'Iliana de Pablo Casals. Julie Daou avec vous. Si vous avez envie de nous écrire, de nous faire des suggestions, de nous donner de vos nouvelles aussi, ça nous fait toujours, toujours plaisir de lire, de découvrir vos messages. C'est par ici, lessentiers@radiotradeunioncanada.ca ou via la bulle de conversation que vous retrouvez sur l'application Radio-Canada Audio. C'est pas toujours facile de savoir ce qui nous habite, ce qui s'agite en nous. On sent que quelque chose boue, mais le préciser, l'identifier, trouver le mot juste, ça peut devenir presque un projet des fois, là. Je trouve que la musique peut agir de cette manière-là, comme si quand les mots ont atteint leurs limites, elle se charge de parler à notre place, comme si elle prenait un petit peu notre émotion et savait la transmettre, la prendre, comme pour nous en montrer le reflet. Je ne sais pas si ça vous est déjà arrivé, j'ai vécu ça dernièrement, un copain me demandait comment j'allais. Je n'arrivais pas à mettre le doigt sur le sentiment que j'éprouvais, alors je lui ai envoyé une mélodie, puis je lui ai dit « Écoute ça, je pense que ça va t'aider à comprendre où j'en suis. » Et il a répondu peu après « J'ai tout compris. » Pour Kirsten Leung et Jonathan Fournel, c'est un peu la manière dont la prochaine œuvre agit, la première sonate de Forêt. Ils disent « C'est comme si nous pouvions nous voir nous-mêmes en temps réel dans cette musique, comme si les notes portaient nos ambitions, nos questions, nos espoirs non dits pour l'avenir, car nous ne savons vraiment pas ce que la vie nous réserve. »

Kirsten Leung et Jonathan Fournel jouaient la sonate numéro 1 pour piano et violon de Fauré. Je ne sais pas si vous êtes du genre à entrevoir l'existence comme une série d'incidents qui se lient au fil du temps, mais qui sont le fruit du hasard, ou si vous êtes plutôt équipe destin. Peut-être que vous logez entre les deux aussi, là. Il y a des rencontres qui sont tellement déterminantes dans une vie qu'on a du mal à croire qu'elles n'étaient pas là pour quelque chose quand même. La première fois où la pianiste Catherine Scott et le violoncelliste Yo-Yo Ma se sont croisés, c'est assez drôle. Ils étaient tous les deux étudiants. Lui s'était rendu à Londres pour travailler avec un professeur et il avait sous-loué l'appartement d'un ami ou d'une connaissance. Il faisait super chaud, c'était la canicule, donc il pratiquait en bobette. Et là, il entend la clé dans la serrure. Personne n'avait prévenu qu'il y avait d'autres gens dans l'appartement. Puis là, il y a une femme qui entre avec son amoureux. De son côté, Catherine, au moment de rentrer chez elle, s'est dit « Voyons, comment ça se fait que j'entends du violoncelle? Je posais toute seule. » Et là, elle voit-tu pas Yo-Yo Ma presque tout nu derrière son instrument. Vous avez compris que le coloc avait pas cru bon de mentionner la présence de l'un ou de l'autre à aucun des deux. Une fois le choc passé, elle a participé à un concours et elle lui a dit « Ben, il va falloir que je pratique genre 6-7 heures par jour, donc il faudra qu'on trouve une entente là, pour les lieux. » Donc, ils s'étaient bâti des horaires et ils avaient commencé à un peu s'écouter, même en dilettante. Et ils avaient chacun découvert l'immense talent de l'autre. Est née de ça une grande amitié et une collaboration qui dure depuis tout ce temps-là. Ils se plaisent à dire que leur rencontre, c'est un des plus beaux accidents de leur vie. Touchant quand même. On va écouter quelques extraits d'un disque qu'ils ont fait en 2024, dont le titre rend un peu hommage à la gratitude qu'ils ressentent de se connaître. Ça s'appelle « Merci ».

la mer. La mer est plus belle que les cathédrales, nourrice fidèle, berceuse des râles, la mère qui prie, la Vierge Marie. Elle a tous les dons terribles et doux. J'entends ses pardons gronder ses courroux, cette immensité n'a rien d'entêté. Oh, si patiente, même quand méchante, un souffle ami hante la vague et nous chante, vous sans espérance, mourrez sans souffrance. Et puis, sous les cieux qui s'y rient plus clair, elle a des airs bleus, roses, gris, verts, plus belles que tous, meilleures que nous. »

Quel privilège, je trouve, de passer ce samedi matin avec vous sur les sentiers de l'été. Cette émission-là, c'est le fruit du travail du bienveillant et vif Hugo Saint-Denis à la réalisation et aux choix musicaux. Quant à nous, ben on se donne rendez-vous demain. C'est Julie Daou qui vous accompagnait. Passez une excellente journée et profitez de tout.

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Le pianiste Alexandre Tarot. Il nous jouait l'émouvant Largo du concerto pour orgue BWV 596 de Jean-Sébastien Bach, d'après le concerto pour violon opus 3 numéro 11 d'Antonio Vivaldi. Extrait de l'album Concerto italien, Alexandre Tarot joue Bach, enregistrement qui a marqué vraiment la carrière de ce pianiste. C'est par cet album que plusieurs d'entre nous l'avons découvert en 2005. Disque vraiment superbe. Il nous fait entendre ses joyaux pour clavier du transcripteur qu'était Jean-Sébastien Bach. Bach qui était fasciné par l'art des compositeurs italiens de son temps, les Vivaldi, Marcello, Torelli. Il a réalisé pour clavier de nombreuses transcriptions de leurs œuvres concertantes. Frédéric Trudel au microphone, bonjour à toutes et à tous, bienvenue à la table d'harmonie, merci d'être là. Je vous propose de faire un petit bout de chemin encore avec ce cher Alexandre Tarot. Autre extrait de cet album Concerto italien, il interprète ici le concerto pour clavier en sol mineur BWV 975 de Jean-Sébastien Bach, transcription pour clavecin du concerto pour violon opus 4 numéro 6 tiré du recueil La Stravaganza d'Antonio Vivaldi.

Concerto pour clavier, BWV 975 de Jean-Sébastien Bach, d'après le concerto pour violon opus 4, numéro 6, tiré du recueil La Stravaganza d'Antonio Vivaldi. Alexandre Tarot était au piano, extrait de son album Concerto italien. Alexandre Tarot joue Bach, enregistré à l'IRCAM à Paris en septembre 2004. Délaissons un peu ces transcriptions et arrangements de Bach et allons maintenant un peu plus en profondeur dans l'exploration de ce fabuleux recueil de 12 concertos, La Stravaganza ou L'Extravagance, opus 4 d'Antonio Vivaldi. Composé en 1712-1713, publié à Amsterdam vers 1714, cet opus 4 suit de peu la parution d'un des recueils de concertos les plus influents, les plus retentissants de Vivaldi en son temps, l'Estro Armonico, opus 3, dans lequel il expérimente et invente à toute fin pratique le genre du concerto pour soliste. Ce recueil, La Stravaganza, poursuit dans cette même direction, mais en y ajoutant peut-être encore un peu plus de personnalité, d'originalité, d'excentricité également, d'où son titre La Stravaganza. Vivaldi fixe davantage son propre style. Ses morceaux sont précurseurs même du zénith de son œuvre, son fameux cycle de concertos, les quatre saisons.

cordes de l'ensemble polonais Arte dei Suonatori. Enregistrement réalisé en septembre 2002, une production du label Channel Classics. On reste en Italie, musique de Mozart, extrait de son opéra Così fan tutte, aussi à la Scuola degli Amanti, ainsi font-elles toutes, ou l'école des amants. L'action se déroule à Naples, au XVIIIe siècle. C'est une comédie douce amère sur fond de gageurs, d'infidélité féminine et d'inconstance des sentiments amoureux. On écoute des extraits du premier acte, des arrangements pour quintette à vent joués par les excellents musiciens de l'ensemble montréalais Pentèdre, extraits de leur très bel album Così, un opéra muet.

Des extraits de l'opéra Così fan tutte de Wolfgang Amadeus Mozart, des arrangements pour quintette à vent. On écoutait les membres de l'ensemble montréalais Pentaèdre, la flûtiste Danielle Bourgette, le clarinettiste Martin Carpentier, le hautboïste Normand Forgette, le corniste Louis-Philippe Marcellet et le bassoniste Mathieu Lucier. Enregistrement qui a 20 ans déjà, il remonte à l'automne 2006, un disque de l'indispensable Maison québécoise. Atma classique. Beethoven est notre prochain compositeur. On se plonge dans son splendide concerto pour piano numéro 3 en do mineur, opus 37. Ce serait le tout premier de ces 5 concertos pour piano à avoir satisfait Beethoven. Et pour cause, c'est un modèle du genre. Beethoven parvient, après ses 2 premiers essais, à une sorte d'idéal. Ce juste équilibre entre soliste et orchestre, traité ici sur un pied d'égalité, en véritable complice du discours, de l'aventure. Esquissé dès 1798, achevé en 1803, il va être créé à Vienne le 5 avril 1803, avec Beethoven lui-même au pianoforte. Il semble d'ailleurs qu'il l'ait joué presque entièrement de mémoire. On dit qu'il n'avait pas eu le temps, comme cela lui arrivait assez souvent, de mettre au propre sa partie de soliste. Le tourneur de page, un ami de Beethoven, raconte son calvaire ce jour-là. Beethoven m'invita à lui tourner les pages, mais ciel, c'était plus facile à dire qu'à faire. Je ne voyais guère que des pages blanches, tout au plus par-ci par-là quelques hiéroglyphes totalement incompréhensibles pour moi. Le voici donc, ce concerto pour piano numéro 3. Martin Henschen est au piano. L'Orchestre symphonique allemand de Berlin est sous la direction d'Andrew Mantz.

Troisième concerto pour piano de Beethoven. Martin Hemschen était au piano. Les musiciens de l'Orchestre symphonique allemand de Berlin étaient sous la direction d'Andrew Mans. Magnifique prestation. Elle a été enregistrée en février 2020 à la Philharmonie de Berlin. Un disque Alpha Classics. Le temps passe, il reste un petit peu plus d'un quart d'heure à cette émission. Je vous propose de le passer en compagnie des musiciens du quatuor français Modigliani, extrait de leur intégrale des quatuors à cordes de Schubert. On écoute le tout premier de ces quatuors, composé à 14 ans en 1811. Morceau encore tout empreint de classicisme et de la musique de ses modèles, Mozart et Haydn. J'attire par contre votre attention sur ces premiers et derniers mouvements où on perçoit déjà quand même, je trouve, le Schubert à venir, son caractère fiévreux, emporté, romantique.

Schubert, Quatuor à cordes numéro 1, Deutsch 18, interprété par les musiciens du Quatuor français Modigliani, extrait de leur intégrale des Quatuors à cordes de Schubert, enregistrement réalisé au Reichstadel de Neumarkt en Bavière, un disque Mirare. Eh bien, c'est déjà le moment de se dire au revoir. C'était la table d'harmonie. J'espère que vous avez passé avec moi un beau moment. Merci d'avoir été là. Frédéric Trudel au microphone. Je vous souhaite une très très belle fin de journée. On se retrouve demain pour une autre deux heures de belle musique.

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En écoutant la première chaîne récemment, c'est l'émission d'avant-midi, donc c'est animé cet été par Rose-Aimée Autonne-Témorin. Il y avait un collaborateur culturel qui parlait de spectacles, d'émissions de télé, qui parlait de reprises. On reprend des choses anciennes, on reprend la comédie musicale Les Misérables à la télévision. Il y avait La Petite Maison dans la Prairie, l'ancien téléroman américain. Et cette personne disait plus ou moins, et j'étais assez d'accord avec ça, que de toute façon, quand on remet en scène une œuvre ancienne, on en dit toujours autant, sinon plus, sur l'époque de la mise en scène que sur l'époque qui a vu naître l'œuvre. Par musique classique, c'est tout à fait vrai. Je veux dire, comment on jouait les symphonies de Beethoven après la Deuxième Guerre, dans les années 1980, le retour aux instruments anciens, comment on les joue aujourd'hui. Musique baroque, la même chose, il y a des modes là-dedans. Alors aujourd'hui, ce que je vous propose, c'est un album de famille, c'est un album de photos, 1956. Mozart, cette année-là, a 200 ans, pile poil. Alors, il y a un beau coffret tout récent qui témoigne de l'apparition de Deutsche Grammophon à ce moment-là et on va écouter ça ensemble. C'est Marc-André Doran qui vous parle. Très heureux de vous accueillir et honoré que vous ayez fait le choix de la radio numérique ici Musique Classique. On va y aller tout de suite. Sonorité d'une autre époque. 1955, on va entendre quelques-uns des meilleurs joueurs d'instruments à vent de la musique classique dans le Berlin de l'immédiat après Deuxième Guerre mondiale, une époque évocatrice s'il en est. J'aime beaucoup le quintet pour piano et vent de Mozart, hautbois, clarinette, cor, basson, mais sincèrement, rarement il me fait autant d'effet que dans ce qu'on va entendre. Je pense que c'est en grande partie à cause du travail du pianiste Helmut Roloff, Hermann Tutscher au hautbois, qui était très artiste, qui faisait bien la musique baroque à cette époque-là, à Berlin. Alors, Mozart, quintet Köchel 452 pour piano, hautbois, clarinette, cor et basson.

Ensemble, on vient d'écouter le quintet pour piano et vent, que c'est le 452 de Mozart, avec Hermann Tötscher au bois, Heinrich Geuser, clarinette, Kurt Blank, cor, Willy Fugmann, basson, et le pianiste Helmut Roloff. Enregistrement réalisé à Berlin en 1955. Cet enregistrement vient d'être réédité dans une boîte de 14 disques compacts qui correspondent à la collection des disques que la Deutsche Grammophon avait publiée pendant les célébrations du 200e anniversaire de naissance de Mozart, donc 1956, 11 ans après la Deuxième Guerre. On retrouvait donc les enregistrements de Deutsche Grammophon, mais aussi des marques affiliées, Archives Productions et Héliodore. Ces enregistrements sont repris aujourd'hui sous étiquette Éloquence et ils font l'objet d'une très belle restauration sonore. On trouve de tout là-dedans, des symphonies, des concertos, des sonates, des extraits d'opéra, des requiems, des messes et tout ça avec les musiciens qui appartenaient, si vous voulez, à ce que j'appellerais l'écurie, à l'équipe de Deutsche Grammophon à cette époque-là. On va demeurer, si vous le voulez, pour la suite avec le même pianiste Helmut Roloff. Alors, 1955-56, époque particulière, on était 10 ans après la Deuxième Guerre, à Berlin, encore beaucoup de choses qui n'ont pas été reconstruites. Et pendant la guerre, évidemment, il y avait beaucoup de musiciens allemands qui s'étaient compromis avec le pouvoir des nazis, puis des grands noms, hein, Karajan, Karl Böhm, Furtwängler, la soprano Elisabeth Schwarzkopf, magnifique chanteuse que le New York Times a appelée la diva des nazis. Il y a des gens, d'ailleurs, qui n'ont pas été capables de raccrocher. Ils étaient allés trop loin avec Hitler. Une pianiste qui s'appelle Elli Ney. Elle n'a pas eu de carrière après la guerre. Et le chef Osvaldo Cabasta, qui a fait des beaux disques de Bruckner, puis qui s'est enlevé la vie. Alors, est-ce que ces gens-là collaboraient avec le régime par crainte, par complaisance ou par ambition carrément? Ça permettait de donner des concerts, de s'illustrer, de faire des tournées en France, en Hollande, dans tous les pays occupés et de représenter le régime. Et pendant que la vague roulait, ben c'était agréable. Alors Helmut Roloff, lui, il a été à l'opposé de ces gens-là. Il a été un héros, un résistant. Il a protégé une grande quantité de musiciens juifs et il a eu vraiment peur. Il s'est retrouvé dans une rafle. 49 personnes qui ont été arrêtées. Il a été torturé en prison. Les gens qui étaient avec lui ont été pendu et il doit son salut à quelqu'un, en fait, qui appréciait la musique et qui lui a permis de se sauver, ni plus ni moins. Après la guerre, Roloff, il a donné des concerts, il a fait quelques disques, mais surtout, il a enseigné et il est mort âgé, 88 ans, en 2001. Chez lui, à Berlin. Alors, ça va être agréable, je trouve, de retrouver la manière de faire la musique de cet homme. Il passait pour un pianiste élégant, Roloff, jeu lyrique, grand professeur, recherché. Alors ici, 1954, le concerto pour piano numéro 20 de Mozart est remarqué, on fait plus vraiment ça, aujourd'hui, une introduction là, vraiment très, très murmurée, très psychologisante. Alors, Helmut Roloff, piano. Fritz Lehmann, chef, l'orchestre de la radio RIAS de Berlin. 1954, le concerto pour piano numéro 20 de Mozart.

Mozart, le concerto pour piano en ré mineur, Köchel 466, interprété par Helmut Roloff au piano, l'orchestre de la radio RIAS de Berlin, Radio in American Sector, la radio donc supervisée par les Américains à Berlin avec le chef Fritz Lehmann, 1954. Et cet enregistrement vient d'être réédité dans une boîte de 14 CD qui correspondent à la collection de disques que la Deutsche Grammophon avait publiée pour souligner le bicentenaire de Mozart en 1956. Ça vient d'être édité maintenant. Je trouve que ça donne un peu l'impression, ensemble, de regarder un album de famille qui a été construit pour une occasion bien spéciale. On trouve dans ce coffret, je vous disais, des symphonies, des concertos, des sonates, des extraits d'opéra, mais il y a aussi des raretés. Les œuvres avec harmonica de verre, des chansons, des lieds, des canzonettes de Mozart et les canons, donc des œuvres chorales. Le canon, qui est cette forme, en fait, où la mélodie se superpose à elle-même avec des entrées décalées, hein, je pense à la comptine Frère Jacques. Alors, on pouvait faire des canons pas mal sophistiqués. Puis quand les compositeurs faisaient ça, on était dans un esprit de jeu. On n'est pas loin du cube Rubik ou du jeu de Sudoku. Puis souvent, on faisait ça comme un jeu de société et les compositeurs offraient un cadeau aussi, laisser un canon à quelqu'un en souvenir d'une occasion. Alors, c'est une chose qu'on connaît. On connaît vraiment peu de Mozart, on est dans les coins de ses tiroirs, j'adore ça. Quelques canons qu'on va entendre, les textes sont très variés, alors ça va de Alléluia jusqu'à des chansons à boire ou un peu grivoises. Interprétation très douce, 1955 en mono, alors le cercle des chanteurs de l'Allemagne du Nord, direction Gottfried Wolters, des pages assurément méconnues de Mozart, une série de canons.

de Mozart, on vient d'entendre l'Adagio et Allegro. Originalement pour orgue mécanique, c'était ici dans une adaptation, certainement qu'on faisait ça à l'époque de Mozart, piano quatre mains, piano forte, les instrumentiers, on entendait Lili Berger et Fritz Neumeier, musicologue, musicien, qui possédait d'ailleurs une collection d'instruments, et c'est assez probable que les deux instruments qu'on entend

cercle des chanteurs de l'Allemagne du Nord, direction Gottfried Wolters. C'est une rareté au fond qu'on trouve dans une collection récente réédition en 14 CD des disques qui avaient été publiés par le Deutsche Grammophon expressément pour le bicentenaire de la naissance de Mozart en 1956, donc des enregistrements de 56 et des années qui précédaient, 53, 54, etc. Et on trouve ça, ça s'appelle Mozart Jubilee, un jubilé Mozart sous étiquette Éloquence. Marc-André Dorin ici, on est ensemble sur Ici Musique Classique. Merci à vous d'être là. C'est Ravel qui va nous amener jusqu'à la fin de l'émission. Une musique fluide qui, je trouve d'ailleurs, n'est pas sans rapport avec les pièces vocales qu'on a entendues de Mozart par sa fluidité, vraiment. La sonate pour violon et violoncelle de Ravel. Alors, c'est très spécial parce que c'est deux instruments à la tessiture très éloignée. Violon-violoncelle, c'est comme écrire un duo pour une voix de femme et une basse. Finalement, ça oblige le violoncelle à monter très haut. Et c'est écrit après la Première Guerre mondiale. Debussy était mort en 1918, la dernière année de la guerre, et la pièce lui est dédiée. Et c'est une œuvre qui, de l'époque de Ravel, quand elle a vu le jour, les gens l'ont pas si bien accueillie. Ça a pris du temps avant que les gens comprennent cette musique-là. Et alors qu'aujourd'hui, les musiciens sont très heureux d'avoir ça. Ça passe très bien, c'est frais, c'est une œuvre agile, je le disais, puis même c'est actuel. Quelqu'un aurait écrit ça, puis il serait vraiment, vraiment dans le ton, vraiment à la page. Voici la sonate pour violon et violoncelle de Maurice Ravel avec des musiciens de chez nous, Olivier Touin, violon, et Yegor Diashkov, violoncelle.

Maurice Ravel, la sonate pour violon et violoncelle, une œuvre écrite immédiatement après la Première Guerre mondiale à la mémoire de Claude Debussy, qui était mort en 1918. Enregistrement qu'on vient d'entendre ici, 2010, sous étiquette Analecta, avec deux bons musiciens de chez nous, Olivier Thouin, violon, Yegor Diashkov, violoncelle. Cette œuvre de Ravel, très fluide, fruitée, acidulée, je ne sais pas comment dire, mais moderne en tout cas. Et les contemporains étaient surpris des difficultés qu'elle posait. C'était pour violon, violoncelle, mais c'était une partition complexe, la façon que les instruments ont de s'entremêler. Et il y a quelqu'un qui a eu cette blague. Est-ce qu'un jour, M. Ravel va faire une simplification de son morceau pour grand orchestre symphonique? C'est une œuvre qui, encore aujourd'hui, je dirais, se glisse assez bien dans un concert d'avant-garde, par exemple. 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Merci d'être là. J'ai eu beaucoup de plaisir à préparer ces émissions. J'espère de tout cœur que ce plaisir est partagé. C'est un privilège pour moi de pouvoir vous présenter de la musique. J'aimerais remercier Alain Provencher, qui est mon collaborateur à la discothèque. Marc-André Doran, ici, vous pouvez m'écrire. Ça me fait tellement plaisir de vous lire. atelier@radio-canada.ca. Merci d'être là. Portez-vous bien. À la prochaine.

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Avec Malcolm Martineau au piano, à l'instant, le baryton suisse Manuel Valser chantait pour nous « Le triste chemin », un leader de Fanny Mendelssohn. Le baryton Manuel Valser, qui sera le naïf Papageno dans l'opéra Die Zauberflot. La flûte enchantée de Wolfgang Amadeus Mozart, un opéra en deux actes sur un livret d'Emmanuel Schikaneder. La première a eu lieu au mois de septembre 1791 dans les faubourgs de Vienne au Theater of der Wieden, qui était en fait une petite salle en bois construite 4 ans plus tôt sur une des propriétés du prince de Starenberg. La flûte enchantée, c'est le dernier opéra de Mozart qui meurt quelques semaines après la première représentation. L'histoire se passe dans un pays mythique. Quelque part entre le soleil et la lune, le prince Tamino fuit un terrible serpent avant d'être sauvé par 3 dames au service de la reine de la nuit. Après leur départ, l'oiseleur Papageno apparaît. Il explique à Tamino que les 3 dames de la reine de la nuit lui donnent à manger et à boire en échange de ses oiseaux. Il affirme ensuite que c'est lui qui a tué le serpent. Mais quand les 3 dames entendent Papageno s'attribuer le mérite de leur travail, elles reviennent aussitôt et lui cadenassent la bouche pour avoir menti. Elles se tournent alors vers Tamino pour lui donner

et un portrait de Pamina, la fille de la Reine de la Nuit. Elle est retenue prisonnière par le maléfique Sarastro. Tamino en tombe follement amoureux dès le premier regard. Devant lui, la reine apparaît. Elle pleure la perte de sa fille et demande à Tamino de sauver Pamina. Les trois dames offrent à Tamino une flûte magique et à Papageno, elle donne des clochettes d'argent magique. Dans le palais de Sarastro, l'esclave Monostatos poursuit Pamina. Il est effrayé par l'arrivée de Papageno. L'oiseleur dit alors à Pamina que Tamino l'aime et qu'il est en route pour la sauver. Conduit au temple de Sarastro, Tamino apprend alors d'un prêtre que, contrairement à ce qu'il croit, c'est la reine de la nuit qui est maléfique et non Sarastro, et que Pamina est en fait en sécurité. Il joue de sa flûte, il charme les animaux par sa musique, il espère qu'elle conduira Pamina jusqu'à lui. Quand il entend le son des cornemuses de Papageno, il se précipite pour le suivre. Alors Monostatos et ses hommes poursuivent Papageno et Pamina, mais le son des cloches magiques de Papageno les rend impuissants. Alors Sarastro promet à Pamina une éventuelle liberté, puis il punit Monostatos. Pamina et Tamino sont enchantés l'un par l'autre, mais les prêtres les séparent bientôt pour préserver leur pureté. Avec entre autres le baryton Manuel Valser dans le rôle de Papageno, le ténor Angelo Pollack dans le rôle de Tamino, la soprano Ruth Williams sera Pamina alors que la soprano Pauline Textier sera la reine de la nuit. C'est la basse Bastian Kohl qui incarne Sarastro et la soprano Solveig Bergersen qui sera Papagena. Le chef Martin Valberg est à la tête du chœur Nidrosiensis et de l'Orchestre Nord. Voici le premier acte de l'opéra « La flûte enchantée » de Wolfgang Amadeus Mozart, tel que enregistré lors des représentations du 18 au 23 octobre 2023 à l'église Saint-Michel à Pont-au-Mur, en France.

Pamina et Tamino sont séduits l'un par l'autre et se jettent dans les bras de l'autre. Avec, entre autres, le baryton Manuel Valser dans le rôle de Papageno, le ténor Angelo Pollack dans le rôle de Tamino, la soprano Ruth William qui est Pamina, alors que c'est la soprano Pauline Textier qui incarne la reine de la nuit. La basse Bastian Cole est Sarastro et la soprano Solveig Bergensen est Papagena. Le chef Martin Valberg est à la tête du chœur Nidrosiensis et de l'Orchestre Nord. C'était le premier acte de l'opéra La Flûte Enchantée de Wolfgang Amadeus Mozart, tel que enregistré lors des représentations du 18 au 23 octobre 2023 à l'église Saint-Michel à Pont-au-Mur en France.

Au piano forte, c'était Luc Beauséjour. C'était le premier mouvement de la sonate numéro 16, Köchel 545 de Mozart. En guise d'entraque, maintenant, j'ai choisi de rester avec la musique de Mozart. Je vous propose d'écouter un de ses concertos pour piano, le numéro 12, Köchel 414, un des trois concertos pour piano que Mozart compose à la fin de l'année 1782 suite au succès de son opéra L'Enlèvement au Sérail. La version que je vous propose est celle du pianiste Sergei Salov et l'orchestre Sinfonia de La Nodière.

Le pianiste Seri Salov et la Sinfonia de Lanaudière et son chef Stéphane Laforêt. Et nous sommes maintenant de retour à notre programme principal, l'opéra du compositeur Wolfgang Amadeus Mozart, La Flûte enchantée. Deuxième acte, c'est la conclusion. Dans le sanctuaire intérieur du temple, Sarastro annonce au prêtre que Tamino va subir des rites d'initiation. Papageno et Tamino ont juré de garder le silence. Les trois dames apparaissent et n'ont aucun mal à détourner Papageno de son chemin vers la vertu, mais Tamino, lui, reste ferme. Dans la cour d'un jardin, Monostatos tente d'embrasser Pamina,

qui est endormie, mais il se cache à l'arrivée de la reine de la nuit. Celle-ci donne à sa fille un poignard et lui ordonne d'assassiner Sarastro. Quand Monostatos trouve Pamina seule et en larmes, il se jette sur elle. Sarastro intervient, console Pamina et lui explique qu'il ne cherche pas à se venger de sa mère. À l'intérieur du temple, Papageno s'empresse de rompre un nouveau serment de jeûne. Tamino, lui, reste inébranlable au point de briser le cœur de Pamina, qui ne comprend rien à son silence. Les prêtres informent alors Tamino qu'il ne lui reste plus que 2 épreuves pour achever son initiation. Papageno, qui a rompu son serment, est éliminé des épreuves. Il plaide alors pour une épouse et finit par se contenter de la vieille dame. Dans l'un des jardins du temple, Pamina se désespère de l'apparente indifférence de Tamino et envisage de se suicider. Mais avant qu'elle ne s'enlève la vie, les 3 esprits interviennent pour la sauver. Alors, Tamino se prépare aux épreuves finales. Pamina arrive en courant. Ensuite, ils affrontent les épreuves du feu et de l'eau protégées par la flûte magique. Sur une colline, Papageno se résout à se pendre. Les esprits arrivent juste à temps et lui rappellent que s'il utilise ses cloches magiques, il trouvera le vrai bonheur. Alors, il joue des cloches, Papageno apparaît et les 2 s'unissent. À l'entrée du Temple du Soleil, la Reine de la Nuit, ses 3 dames et Monostatos se préparent à attaquer, mais ils sont vaincus et bannis. Sarastro rejoint Pamina et Tamino, tandis que tous ensemble, ils louent les dieux et le triomphe du courage, de la vertu et de la sagesse. Avec, entre autres, le baryton Manuel Valser dans le rôle de Papageno, le ténor Angelo Pollack dans le rôle de Tamino, la soprano Ruth Williams et Pamina, alors que la soprano Pauline Textier est la reine de la nuit. C'est la basse Bastian Kern qui incarne Sarastro et la soprano Solveig Bergensen qui est Papagena. Le chef Martin Valberg est à la tête du chœur Nidrosiensis et de l'Orchestre Nord. Voici le 2e acte, la conclusion de l'opéra La Flûte Enchantée de Wolfgang Amadeus Mozart, tel que enregistré lors des représentations du 18 au 23 octobre 2023 à l'église Saint-Michel à Pont-au-Mur, en France.

Sarastro sur son trône, entouré des prêtres, célèbre avec Tamino et Pamina la victoire du soleil sur les ténèbres. Avec, entre autres, le baryton Manuel Valser dans le rôle de Papageno, le ténor Angelo Pollack dans le rôle de Tamino et la soprano Ruth William qui était Pamina, c'est la soprano Pauline Textier qui chantait le rôle de la Reine de la Nuit, la basse Bastian Kern incarnait Sarastro et la soprano Solveig Bergersen était Papagena. Le chef Martin Valberg était à la tête du chœur Nidrosiensis et de l'Orchestre Nord. C'était le deuxième acte. La conclusion de l'opéra La Flûte enchantée de Wolfgang Amadeus Mozart, telle que enregistrée lors des représentations du 18 au 23 octobre 2023 à l'église Saint-Michel à Pont-au-Mur, en France.

avec Christopher Palametta au hautbois et les membres de l'ensemble Nocturna. On écoutait le premier mouvement du quatuor pour hautbois et cordes, Köchel 370 de Mozart. Alors que l'on vient d'écouter au complet l'opéra La Flûte enchantée, aussi de Mozart, j'aimerais savoir quel est votre avis sur la version que je vous ai présentée. Si vous en avez envie, vous pouvez m'écrire à l'adresse samedi à l'opéra en un seul mot, @radio-canada.ca. Ce qui nous amène maintenant au dernier bloc de notre rendez-vous de cet après-midi, que je vous invite à passer en compagnie du violoniste Jonathan Crowe, l'altiste Douglas McNamney et du violoncelliste Matt Aimovitz. J'ai pour vous quelques extraits du Divertimento en mi bémol, Köchel 563 de Mozart.

Le violoniste Jonathan Crow, l'altiste Douglas McNamney et le violoncelliste Matt Aimovitz. Ils nous offraient à l'instant des extraits du Divertimento en mi bémol, Köchel 563 de Wolfgang Amadeus Mozart. Et c'est là-dessus qu'on se laisse cette semaine. Si vous avez envie de m'écrire pour partager avec moi vos impressions, ça me fait toujours plaisir de vous lire. Encore une fois, je vous donne l'adresse samedi à l'Opéra, en un seul mot, @radio-canada.ca. Moi, je vous retrouve demain matin à 8h sur Ici Musique Classique pour l'émission de chant choral de tout cœur avec vous. Je m'appelle Daniel Vincent, je vous souhaite une très belle semaine et je vous dis à bientôt.

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2: C'est l'heure de toute une musique. Je m'appelle Marie-Christine Trottier. Très heureuse de vous retrouver pour quelques moments de détente après une journée chargée. Allons-y tout de suite avec une valse teintée de mélancolie, ce que les Brésiliens appellent dans la musique choro la saudade.

Pendant que j'écoutais la pianiste Pier Paola Porchedu jouer la valse Choro pour piano de Francisco Mignone, appelée affectueusement Chico Bororo, eh bien, je suis allée voir la véritable définition de la saudade. Sentiment mélancolique mêlé de rêverie et d'un désir de bonheur imprécis. Du bonheur imprécis. Est-ce une manière élégante de dire « je sais pas ce que je veux » Quant au choro, c'est un genre de musique populaire qui a émergé au 19e siècle à Rio de Janeiro, au Brésil. Le choro a un rythme rapide et des tonalités plutôt joyeuses. La musique que nous entendrons maintenant n'est pas a priori joyeuse. Non, elle est plutôt empreinte, elle, d'une élégance et d'un raffinement sensible, gracieux, comme si nous étions dans une soirée mondaine sophistiquée, avec des personnalités de l'aristocratie. Trois excellents musiciens canadiens, le violoncelliste Matt Imovitz, le violoniste Jonathan Crowe et l'altiste Douglas McNabney, jouent deux mouvements d'un chef-d'œuvre.

Quelle musicalité incroyable avec ces trois musiciens, le violoncelliste Matt Emovitz, le violoniste Jonathan Crowe et l'altiste Douglas McNabney. Ils jouaient les deux derniers mouvements du Divertimento en mi bémol de Mozart. On va maintenant entendre de la harpe, un enregistrement très réussi de la harpiste Magdalena Hoffmann. Avant de s'abandonner au son hypnotique de l'instrument, je vous raconte cette anecdote cocasse. Venant d'un éminent critique musical du magazine Gramophone, Andrew Farrakh Colton, il raconte que quand sa fille avait 4 ou 5 ans et qu'elle avait du mal à s'endormir, il glissait le CD de la harpiste Yolanda Kondonassis intitulé « Quiétude », ce qui l'aidait à se calmer. Cela fonctionne à merveille et c'est devenu un rituel du coucher. Il espère que maintenant que sa fille est adulte, que le son de la harpe ne l'endort plus aussi facilement.

Vous ne vous êtes pas endormi, j'espère. L'émission est encore jeune. La harpiste Magdalena Hoffmann jouait la fantaisie pour clavier de Wilhelm Friedemann Bach. On s'intéresse maintenant au fascinant pianiste Nobuyuki Tsuji, ou Nobu pour les intimes. Il a aujourd'hui 37 ans. Aveugle. En 2009, il est le premier pianiste japonais à remporter la médaille d'or du concours Van Cliburn. Le jeune prodige accumule les exploits, faut dire, le Carnegie Hall, les Proms de Londres, le label Deutsche Grammophon. Vous voyez un peu le niveau. Son deuxième album vient tout juste de paraître. Le label allemand veut également inclure en plus les précédents enregistrements du pianiste qui étaient parus sous une autre étiquette. Il faut aussi ajouter à ce lot d'albums potentiels ceux enregistrés en concert, comme celui de son récital au Festival de Verbier en 2025, dont on écoute un extrait.

Le pianiste Nobuyuki Tsuji jouait une consolation pour piano en ré bémol majeur de Franz Liszt. Je vous le disais, Nobuyuki est aveugle de naissance. Il apprend entièrement à l'oreille, imaginez. Il utilise à l'occasion des partitions en braille, mais la plupart du temps, il travaille à partir d'enregistrements que réalisent pour lui d'autres pianistes. Tsuji explique qu'il apprend les morceaux en les écoutant, mais ça ne signifie pas qu'il copie l'interprétation d'une autre personne. Il lui faut quand même quelques jours pour assimiler un petit morceau, mais il lui faut un mois pour apprendre une grande sonate ou un concerto. Alors tenez-vous bien, on va entendre maintenant le pianiste interpréter un monument, le concerto pour piano, le numéro 3 de Rachmaninoff. Il disait en entrevue qu'il apprend d'abord la partition de la main droite et puis ensuite celle de la main gauche. Il a travaillé tous les petits détails, une bouchée à la fois. Combien de temps lui a-t-il fallu pour apprendre le concerto de Rachmaninoff? Il répond peut-être un mois, peut-être un peu plus. Le pianiste Nobuyuki Tsuji et l'Orchestre Philharmonique Royal de Liverpool, Domingo Hindoyan, dirigent. Avec eux, voici une interprétation fougueuse, virtuose et passionnée du concerto pour piano numéro 3 de Rachmaninoff.

Bouche bée, respect, admiration. Ouf, sont les mots qui me viennent spontanément en tête à l'écoute du pianiste Nobuyuki Tsuji, qui jouait le concerto pour piano numéro 3 de Rachmaninoff avec l'Orchestre Philharmonique Royal de Liverpool, Domingo Indoyan à la direction. Vous écoutez toute une musique sur Ici Musique ou encore sur Radio-Canada Audio. Je m'appelle Marie-Christine Trottier. On va changer complètement d'humeur avec la musique d'Alexandre Glazounov. Imaginons le compositeur russe bien installé à Paris. Il tombe en amour avec le saxophone dans les clubs de jazz de Saint-Germain.

Le quatuor Sigmund jouait le deuxième mouvement et ses variations du quatuor pour saxophone opus 109 de Glazunov. Et maintenant, le compositeur polonais Miekasz Wawe-Karłowicz. Il a été formé comme violoniste et il a en plus étudié la composition à Berlin auprès d'un disciple de Richard Strauss. Ce qui explique peut-être que sa série de 6 poèmes symphoniques est fortement influencée par ceux de Strauss. En tout cas, cette musique va confirmer sa réputation et lui assurer une place parmi les compositeurs polonais les plus estimés de sa génération. Karłowicz est mort à 32 ans dans un accident de ski dans les monts Tatras. Sa sérénade pour cordes opus 2 a été composée avant, en 1897.

Très rafraîchissante, cette musique, l'Orchestre philharmonique de chambre de Sopot. Simon Moru, à la direction, jouait les quatre mouvements de la sérénade pour cordes opus 2 de Karwowicz. Il y a plus d'un an, en janvier 2025, vous rappelez-vous cet incendie qui a fait d'immenses dommages dans le chic quartier de Pacific Palisades, à l'ouest du centre-ville de Los Angeles. La violoniste Anne Akiko Meyers fait partie de la triste liste de tous ceux qui ont vu leur propriété être la proie des flammes. Elle a donc été forcée d'évacuer, sa maison a été détruite, et au même moment, de son côté, le compositeur Eric Whitaker, il a longtemps habité Los Angeles. Lui, il a été témoin de la tragédie. Il visitait des amis au moment même des incendies. Et puis, autre coïncidence, avant l'incendie, Anne Akiko Meyers avait commandé une œuvre nouvelle à Whitaker. Mais vous comprenez que l'œuvre prévue s'est rapidement transformée à la suite des tragiques événements. La violoniste Anne Akiko Meyers, elle est émerveillée par le pouvoir qu'a la musique de nous apaiser. Avec l'orchestre de chambre Orpheus, elle interprète avec beaucoup d'émotion « The Pacific Has No Memory » d'Eric Whitaker.

La violoniste Anne Akiko-Meyers et la Los Angeles Master Chorale ont enchaîné avec une deuxième pièce d'Eric Whitaker, The Sea Lullaby, la berceuse du phoque. Et quand la violoniste confie que la musique l'a aidée à faire son deuil, ça m'a fait penser au film à l'affiche en ce moment, Hamnet de Chloé Zhao. Sans vous dévoiler le punch de la fin, sachez qu'il est question là aussi de la transcendance de l'art. Comment l'art arrive à incarner une vérité émotionnelle qui échappe au quotidien. Un autre bel exemple de musique qui redonne espoir, récemment, l'orchestre du Minnesota sous la direction de Fabien Gabel a dédié son concert aux deux victimes des manifestations contre l'ICE au Minnesota, Alex Pretty et René Good. Là-dessus, c'est le moment de se quitter, c'est la fin de toute une musique. Écrivez-moi, vous savez comment faire la bulle de conversation sur la page de l'émission. Je remercie beaucoup l'équipe de toute une musique. Stanley et sa liste jazz du soir nous attend dans un moment. Je m'appelle Marie-Christine Trottier. Bonne nuit, adieu les soucis, à demain.

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